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Je vous aime beaucoup. Je voudrais vous dire tant de choses, mais c'est si difficile en anglais. Vous me pardonnez? Vous me pardonnez? Je suis ici pas très long, mais s'il vous plaît, écoute ma son. Vous avez un grand appel, to speak my heart, c'est si difficile.

sais pas what to do. 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Oh chérie, my love for you is très très fort. 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Mais j'espère that you comprend all the little things you mean to me. 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I love you. Darling, vous êtes très jolie. Mais qu'est-ce que c'est, vous do to me?

0: quand il tourne sa bile et dit c'est toi net ou toi non.
1: Je lui murmurais à l'oreille,
0: pas si fort, ne les gronde pas, elles ont ri, c'était merveille. 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